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6: Tu peux ouvrir, Lucien?
7: Oui, oui, j'y vais.
1: Bonjour, Lucien. Ça va?
7: Ouais, ouais.
6: Ah, Billy, c'est toi? Je dois terminer le bain de Charlie.
3: Nossa, a Diane tá exausta. Ela chega do trabalho, dá banho no Charlie, faz lição de casa com o Lucian, tem que arrumar um apartamento. É muita coisa.
6: Lucian, responde o telefone, s'il te plaît. Lucian, responde o telefone, s'il te plaît.
7: Trop tard.
9: Salut, Diane. C'est Sophie. Tu as oublié de me donner les clés du bureau. Je vais passer les chercher chez toi. À tout de suite.
6: Ah oui, zut, les clés.
7: Maman?
6: Oui, oui. Oh, c'est pas vrai. Sacha, éteins cette télé.
10: S'il te plaît, maman.
6: Ne discute pas.
7: Maman.
6: Oh, Billy, j'en peux plus.
7: Tu peux venir, maman.
3: Je vais m'occuper de Charlie. Ne t'inquiète pas, ok?
6: Merci, Billy.
7: Maman.
6: Retourne à tes devoirs, Lucien.
7: Mais j'ai besoin de toi.
3: Allez, viens, Charlie. On va mettre le pyjama.
6: Je dois faire à manger, là.
3: Ela tem que fazer comida, preparar as coisas para a escola do Lucien. É tanta coisa que ela acabou esquecendo de deixar a chave do escritório com a colega dela.
6: Tu peux ouvrir, Lucien?
7: Oui, oui, j'y vais.
6: C'est ma collègue. Donne-lui les clés qui sont dans mon sac. Le porte-clés rouge.
7: D'accord.
9: Salut, mon grand.
7: Bonjour.
6: Salut, Sophie. Désolée, hein, je suis en train de faire la cuisine. Lucien va te donner les clés.
9: Ça marche.
7: Voilà les clés.
9: Merci, Lucien.
6: À demain et encore désolé.
9: Bonne soirée.
6: Lucien, tu peux répondre au téléphone, s'il te plaît?
7: Oui, oui, j'y vais. Trop tard.
11: Oui, allô? Oui, chérie. Bon, désolé, c'est l'enfer ici.

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8: Diane débordée.
3: Oi, Rosa. 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Eu tô sentindo que ela tá bem cansada.
6: Tu peux ouvrir, Lucien?
7: Oui, oui, j'y vais.
1: Bonjour, Lucien. Ça va?
7: Ouais, ouais.
6: Ah, Billy, c'est toi? Je dois terminer le bain, Charlie.
3: Nossa, a Diane tá exausta. Ela chega do trabalho, dá banho no Charlie, faz lição de casa com o Lucian, tem que arrumar um apartamento. É muita coisa.
6: Lucian, responde ao telefone, s'il te plaît. Lucian, responde ao telefone, s'il te plaît.
7: Trop tard.
9: Salut, Diane. C'est Sophie. Tu as oublié de me donner les clés du bureau. Je passe les chercher chez toi. À tout de suite.
6: Ah oui, zut, les clés.
7: Maman?
6: Oui, oui. Oh, c'est pas vrai. Sacha, éteins cette télé.
10: S'il te plaît, maman.
6: Ne discute pas.
7: Maman.
6: Oh, Billy, j'en peux plus.
7: Tu peux venir, maman.
3: Je vais m'occuper de Charlie. Ne t'inquiète pas, ok?
6: Merci, Billy.
7: Maman.
6: Retourne à tes devoirs, Lucien.
7: Mais j'ai besoin de toi.
3: Allez, viens, Charlie. On va mettre le pyjama.
6: Je dois faire à manger, là.
3: Ela tem que fazer comida, preparar as coisas para a escola do Lucien.

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8: Diane débordée.
3: Oi, Rosa. Eu tenho ajudado a Diane de vez em quando. Eu tô sentindo que ela tá bem cansada.
6: Tu peux ouvrir, Lucien?
7: Oui, oui, j'y vais.
1: Bonjour Lucien, ça va?
7: Ouais, ouais.
6: Ah Billy, c'est toi? Je dois terminer le bain de Charlie. Lucien,
3: nossa, a Diane tá exausta. Ela chega do trabalho, dá banho no Charlie, faz lição de casa com o Lucien, tem que arrumar um apartamento. É muita coisa.
6: Lucien, réponds au téléphone, s'il te plaît. Lucien, réponds au téléphone, s'il te plaît.
7: Trop tard.
9: Salut Diane, c'est Sophie. Tu as oublié de me donner les clés du bureau. Je passe les chercher chez toi. À tout de suite.
6: Ah oui, zut, les clés.
7: Maman?
6: Oui, oui. Oh, c'est pas vrai. Sacha, éteins cette télé.
10: S'il te plaît, maman.
6: Ne discute pas.
7: Maman?
6: Oh, Billy, j'en peux plus.
7: Tu peux venir, maman?
3: Je vais m'occuper de Charlie. Ne t'inquiète pas, ok?
6: Merci, Billy.
7: Maman!
6: Retourne à tes devoirs, Lucien.
7: Mais j'ai besoin de toi.
3: Allez, viens, Charlie. On va mettre le pyjama.
6: Je dois faire à manger, là.
3: Ela tem que fazer comida, preparar as coisas para a escola do Lucien. É tanta coisa que ela acabou esquecendo de deixar a chave do escritório com a colega dela.
6: Tu peux ouvrir, Lucien?
7: Oui, oui, j'y vais.
6: C'est ma collègue. Donne-lui les clés qui sont dans mon sac. Le porte-clés rouge.
7: D'accord.
9: Salut, mon grand.
7: Bonjour.
6: Salut, Sophie. Désolée, hein, je suis en train de faire la cuisine. Lucien va te donner les clés.
9: Ça marche.
7: Voilà les clés.
9: Merci Lucien.
6: À demain et encore désolé.
9: Bonne soirée.
6: Lucien, tu peux répondre au téléphone s'il te plaît?
7: Oui, oui, j'y vais. Trop tard.
11: Oui, allô? Oui, chérie. Bon, désolé, c'est l'enfer ici. Hein.

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9: Mais maman, c'est pour demain.
10: Diane débordée.
3: Oi, Rosa. Eu tenho ajudado a Diane de vez em quando. Eu tô sentindo que ela tá bem cansada.
8: Tu peux ouvrir, Lucien?
9: Oui, oui, j'y vais.
1: Bonjour Lucien, ça va?
9: Ouais, ouais.
8: Ah Billy, c'est toi? Je dois terminer le bain de Charlie. Lucien,
3: nossa, a Diane tá exausta. Ela chega do trabalho, dá banho no Charlie, faz lição de casa com o Lucien, tem que arrumar um apartamento. É muita coisa.
8: Lucien, réponds au téléphone, s'il te plaît. Lucien, réponds au téléphone, s'il te plaît.
9: Trop tard.
11: Salut Diane, c'est Sophie. Tu as oublié de me donner les clés du bureau. Je passe les chercher chez toi. À tout de suite.
8: Ah oui, zut, les clés.
9: Maman?
8: Oui, oui. Oh, c'est pas vrai. Sacha, éteins cette télé.
12: S'il te plaît, maman.
8: Ne discute pas.
9: Maman?
8: Oh, Billy, j'en peux plus.
9: Tu peux venir, maman?
3: Je vais m'occuper de Charlie. Ne t'inquiète pas, ok?
8: Merci, Billy.
9: Maman!
8: Retourne à tes devoirs, Lucien.
9: Mais j'ai besoin de toi.
3: Allez, viens, Charlie. On va mettre le pyjama.
8: Je dois faire à manger, là.
3: Ela tem que fazer comida, preparar as coisas para a escola do Lucien. É tanta coisa que ela acabou esquecendo de deixar a chave do escritório com a colega dela.
8: Tu peux ouvrir, Lucien?
9: Oui, oui, j'y vais.
8: C'est ma collègue. Donne-lui les clés qui sont dans mon sac. Le porte-clés rouge.
9: D'accord.
11: Salut, mon grand.
9: Bonjour.
8: Salut, Sophie. Désolée, hein, je suis en train de faire la cuisine. Lucien va te donner les clés.
11: Ça marche.
9: Voilà les clés.
11: Merci Lucien.
8: À demain et encore désolé.
11: Bonne soirée.
8: Lucien, tu peux répondre au téléphone s'il te plaît?
9: Oui, oui, j'y vais. Trop tard.
13: Oui, allô? Oui, chérie. Bon, désolé, c'est l'enfer ici, hein, ma réunion.

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8: Diane débordée.
3: Oi, Rosa. 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Eu tô sentindo que ela tá bem cansada.
6: Tu peux ouvrir, Lucien?
7: Oui, oui, j'y vais.
1: Bonjour, Lucien. Ça va?
7: Ouais, ouais.
6: Ah, Billy, c'est toi? Je dois terminer le bain de Charlie.
3: Nossa, a Diane tá exausta. Ela chega do trabalho, dá banho no Charlie, faz lição de casa com o Lucian, tem que arrumar um apartamento. É muita coisa.
6: Lucian, responde ao telefone, s'il te plaît. Lucian, responde ao telefone, s'il te plaît.
7: Trop tard.
9: Salut, Diane. C'est Sophie. Tu as oublié de me donner les clés du bureau. Je passe les chercher chez toi. À tout de suite.
6: Ah oui, zut, les clés.
7: Maman?
6: Oui, oui. Oh, c'est pas vrai. Sacha, éteins cette télé.
10: S'il te plaît, maman.
6: Ne discute pas.
7: Maman.
6: Oh, Billy, j'en peux plus.
7: Tu peux venir, maman.
3: Je vais m'occuper de Charlie. Ne t'inquiète pas, ok?
6: Merci, Billy.
7: Maman.
6: Retourne à tes devoirs, Lucien.
7: Mais j'ai besoin de toi.
3: Allez, viens, Charlie. On va mettre le pyjama.
6: Je dois faire à manger, là.
3: Ela tem que fazer comida, preparar as coisas para a escola do Lucian. É tanta coisa que ela acabou esquecendo de deixar a chave do escritório com a colega dela.
6: Tu peux ouvrir, Lucien?
7: Oui, oui, j'y vais.
6: C'est ma collègue. Donne-lui les clés qui sont dans mon sac. Le porte-clés rouge.
7: D'accord.
9: Salut, mon grand.
7: Bonjour.
6: Salut, Sophie. Désolée, hein, je suis en train de faire la cuisine. Lucien va te donner les clés.
9: Ça marche.
7: Voilà les clés.
9: Merci, Lucien.
6: À demain et encore désolé.
9: Bonne soirée.
6: Lucien, tu peux répondre au téléphone, s'il te plaît?
7: Oui, oui, j'y vais. Trop tard.
11: Oui, allô? Oui, chérie. Bon, désolé, c'est l'enfer ici, hein.

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7: Diane débordée.
2: Oi, Rosa. 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Eu tô sentindo que ela tá bem cansada.
5: Tu peux ouvrir, Lucien?
6: Oui, oui, j'y vais.
1: Bonjour, Lucien, ça va?
6: Ouais, ouais.
5: Ah, Billy, c'est toi? Je dois terminer le bain de Charlie. Lucien,
2: nossa, a Diane tá exausta. Ela chega do trabalho, dá banho no Charlie, faz lição de casa com o Lucien, tem que arrumar um apartamento. É muita coisa.
5: Lucien, réponds au téléphone, s'il te plaît. Lucien, réponds au téléphone, s'il te plaît.
6: Trop tard.
8: Salut, Diane, c'est Sophie. Tu as oublié de me donner les clés du bureau. Je passe les chercher chez toi. À tout de suite.
5: Ah oui, zut, les clés.
6: Maman?
5: Oui, oui. Oh, c'est pas vrai. Sacha, éteins cette télé.
9: S'il te plaît, maman.
5: Ne discute pas.
6: Maman?
5: Oh, Billy, j'en peux plus.
6: Tu peux venir, maman?
2: Je vais m'occuper de Charlie. Ne t'inquiète pas, ok?
5: Merci, Billy.
6: Maman!
5: Retourne à tes devoirs, Lucien.
6: Mais j'ai besoin de toi.
2: Allez, viens, Charlie. On va mettre le pyjama.
5: Je dois faire à manger, là.
2: Ela tem que fazer comida, preparar as coisas para a escola do Lucien. É tanta coisa que ela acabou esquecendo de deixar a chave do escritório com a colega dela.
5: Tu peux ouvrir, Lucien?
6: Oui, oui, j'y vais.
5: C'est ma collègue. Donne-lui les clés qui sont dans mon sac. Le porte-clés rouge.
6: D'accord.
8: Salut, mon grand.
6: Bonjour.
5: Salut, Sophie. Désolée, hein, je suis en train de faire la cuisine. Lucien va te donner les clés.
8: Ça marche.
6: Voilà les clés.
8: Merci, Lucien.
5: À demain et encore désolé.
8: Bonne soirée.
5: Lucien, tu peux répondre au téléphone, s'il te plaît?
6: Oui, oui, j'y vais. Trop tard.
10: Oui, allô? Oui, chérie. Bon, désolé, c'est l'enfer ici, hein.

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8: Ouais, ouais.
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3: 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É muita coisa.
7: Lucien, réponds au téléphone, s'il te plaît. Lucien, réponds au téléphone, s'il te plaît.
8: Trop tard.
10: Salut, Diane. C'est Sophie. Tu as oublié de me donner les clés du bureau. Je passe les chercher chez toi. À tout de suite.
7: Ah oui, zut, les clés.
8: Maman?
7: Oui, oui. Oh, c'est pas vrai. Sacha, éteins cette télé.
11: S'il te plaît, maman.
7: Ne discute pas.
8: Maman?
7: Oh, Billy, j'en peux plus.
8: Tu peux venir, maman?
3: Je vais m'occuper de Charlie. Ne t'inquiète pas, ok?
7: Merci, Billy.
8: Maman?
7: Retourne à tes devoirs, Lucien.
8: Mais j'ai besoin de toi.
3: Allez, viens, Charlie. On va mettre le pyjama.
7: Je dois faire à manger, là.
3: Ela tem que fazer comida, preparar as coisas para a escola do Lucien. É tanta coisa que ela acabou esquecendo de deixar a chave do escritório com a colega dela.
7: Tu peux ouvrir, Lucien?
8: Oui, oui, j'y vais.
7: C'est ma collègue. Donne-lui les clés qui sont dans mon sac. Le porte-clé rouge.
8: D'accord.
10: Salut, mon grand.
8: Bonjour.
7: Salut, Sophie. Désolée, hein, je suis en train de faire la cuisine. Lucien va te donner les clés.
10: Ça marche.
8: Voilà les clés.
10: Merci, Lucien.
7: À demain et encore désolé.
10: Bonne soirée.
7: Lucien, tu peux répondre au téléphone, s'il te plaît?
8: Oui, oui, j'y vais. Trop tard.
12: Oui, allô? Oui, chérie. Bon, désolé, c'est l'enfer ici.